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1: Merci, Mélissa. Bonjour, mesdames, bonjour, messieurs, et bienvenue à l'émission Naturellement Country, qui aujourd'hui est présentée à l'extérieur de nos studios. Et oui, je suis directement chez Rimouski Ford à l'extérieur pour vous présenter une émission country. Donc, on va apprécier et on va aimer, j'en suis persuadé. Si vous désirez me joindre, la seule possibilité avec Facebook Messenger ou encore un courriel, j'ai accès à mes courriels, alors je peux toujours aller vérifier mes courriels à ce niveau-là. On débute avec Bernard Ouellet. Bernard qui travaille ici chez Rimouski Ford et on le surnomme le Johnny Cash. Rimouski va nous présenter une pièce de Johnny Cash et par la suite, Christine Bélanger nous présente les cloches de Ma Vallée, une belle reprise de notre très chère et regrettée Mary King. Merci d'être là, je vous souhaite une excellente après-midi et passez nous voir ici chez Rimouski Ford. Je crois que c'est 400 rue Lyon-Lyon-Lyon-Sud.

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2: Et oui, ça roule très fort de chez Rimouski Ford. Et je suis en compagnie du directeur général de Rimouski Ford, de Rimouski, M. Kevin Desrosiers. Bonjour Kevin, ça va bien?
3: Bonjour Gilles, oui, très bien.
2: Oui. Et puis là, ben, t'as vieilli d'un an de plus, toi, hier, là. Ben, bonne fête.
3: Hey, merci Gilles.
2: Alors, on peut s'attendre à quoi aujourd'hui? Il y a un beau chapiteau qui est installé, les vendeurs sont ici à l'extérieur. Il y a plusieurs modèles à offrir et à faire découvrir. Je te laisse la parole, vas-y mon grand.
3: Oui, Gilles, j'ai 60, on a une soixantaine de véhicules présentement en main, là, autant dans l'F-150, j'ai du convertible, des véhicules électriques, des conseillers qui vous attendent, puis on est très agressif sur les reprises de véhicules, des prix agressifs pour les véhicules de change.
2: Je pense que si on est petit creux, on peut aller faire un tour sous le chapiteau ou c'est réservé seulement qu'à l'équipe?
3: Si vous avez un petit creux, je fais des hot dogs, il n'y a pas de problème, il donne pour tout le monde.
2: Ah, ben c'est formidable, ça. Tant qu'il en restera, dans le fond.
3: Ouais. Si on en manque, on va en chercher d'autres, il n'y a pas de problème, Gilles.
2: Ah, super. Hey, merci, Kevin, d'avoir pris quelques minutes pour te prêter au jeu. Hein? Alors, tu vois, ça s'est bien passé.
3: Ça me fait vraiment plaisir. Bonne journée à toi.
2: Merci à toi aussi et à tous les vendeurs. Et il y aura éventuellement d'autres vendeurs qui veulent venir me voir. Ça me ferait plaisir de les interviewer puis de se prêter au jeu. C'est pas plus compliqué que ça. Voilà. Alors, on s'en va en musique avec Kellan Brown et David Bernatchez, suivi de Michel Léonard. En direct de chez Rimouski Ford de Rimouski, c'était Gilles Truchon. Oui.

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c'était Ella Langley. On poursuit avec Luc Tremblay. Luc nous promet que ça sera sa dernière cigarette. Il y a Steve Arsenault. C'est sa fête aujourd'hui, notre ami Steve Arsenault des îles de Madeleine. Alors, il va nous présenter une belle version, sa version à lui de Partons, la mer est belle. Je vous ai parlé tantôt de David de Bernacchi. Et oui, il est là avec le Yodelé des vacanciers. Parce que cette fin de semaine, c'est une fin de semaine de 3 jours. Il y a beaucoup de vacanciers ici en région, beaucoup de gens de l'extérieur. Alors, on lui souhaite la bienvenue dans cette belle région du bas du fleuve qui est Rimouski. Bonne écoute.

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On écoutait Jack Jersey. Le duo Danny Darège et Sylvia Darège, bien sûr, nous présente Histoire de famille. Et c'est une suggestion de Daniel Franqueur de Saint-Onde-des-Monts qui voudrait l'offrir à toute l'équipe du Tim Horton de Saint-Onde-des-Monts. Denis Cormier s'amène par la suite avec Profitons de la vie. Et par la suite, oui, après Denis Cormier, ben, ça sera la prochaine pause.

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2: Dans le prochain bloc musical, nous aurons l'occasion d'entendre Régis Poirier de Rimouski qui va nous présenter une pièce de Vince Gill. Il y a Stéphane Moreau de Bécomo avec Lèvons-nous vers. Et on termine ce bloc musical avec Paul Serveur.
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1: Au centre d'hébergement de Rimouski, le 25 septembre 2026, est décédé à l'âge de 87 ans et 3 mois, M. Guy Belzil, demeurant à Rimouski, époux de feu Mme Noëlla Bérubé, fils de feu M. Gonzague Belzil et de feu Mme Anne-Marie Boulanger. La famille recevra les condoléances le dimanche 11 octobre 2026 à compter de 9 heures à la coopérative funéraire du Bas-Saint-Laurent, site mausolée Élisabeth Turgeon, située au 282e rue Est à Rimouski. Une célébration commémorative pour souligner le départ de M. Belzil aura lieu le 11 octobre à 11 heures à la chapelle du mausolée Élisabeth Turgeon et de là, au jardin commémoratif Saint-Germain de Rimouski, secteur de Côte-Voyer. Vos témoignages de sympathie peuvent se traduire par un don à l'Association des personnes handicapées visuelles du Bas-Saint-Laurent par l'entremise de l'hôtesse au salon ou par leur site Internet. Des services professionnels ont été confiés à la coopérative funéraire du Bas-Saint-Laurent, site mausolée Élisabeth Turgeon, au 282e rue Est à Rimouski, au téléphone le 88-722-7044 ou sur Internet au cfbsl.com. À la maison Marie-Élisabeth, le 18 septembre 2026, est décédée à l'âge de 82 ans et 3 mois, Mme Janine Thériault, demeurante à Rimouski, autrefois de Saint-Fabien, épouse de feu M. Maurice Bélanger, fille de feu M. Alphonse Thériault et de feu Mme Marie-Ange Lebel. La famille recevra les condoléances le dimanche 11 octobre à compter de 9 heures à la coopérative funéraire site mausolée Saint-Germain, située au 282e rue Est à Rimouski. Aura lieu le même jour à 11 heures en la chapelle Raymond Dubé du mausolée Saint-Germain. Vos témoignages de sympathie peuvent se traduire par un don à la maison Marie-Élisabeth par l'entremise de l'hôtesse au salon ou par leur site Internet. La direction des funérailles a été confiée à la coopérative funéraire du Bas-Saint-Laurent au 286 rue Saint-Jean-Baptiste-Ouest, à Rimouski.
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3: Bienvenue à la capsule souvenir pour vous, pour nos aînés. Alors j'ai encore une belle brochette d'artistes à vous présenter. Et on débute avec une nouveauté pour Naturellement Country. J'ai trouvé ça sur le web là, et c'est une pièce de Willie Lamotte. Et le titre de cette pièce est « Dans une caresse ». Il y a Paul Brunel qui s'amène immédiatement après avec la chanson de l'orphelin.

Et on termine cette belle capsule de souvenirs avec une suggestion de Micheline. Et, monsieur, je sais pas que je retrouve son petit nom. Voilà. Bon. Alors, donc, c'est Lucien et Micheline. Voilà. Ils veulent offrir cette prochaine pièce interprétée par André Breton à notre ami Jean-Paul Truchon et ainsi qu'à son épouse, Suzanne Tremblay. Et moi, je profite de l'occasion aussi également pour souhaiter un prompt rétablissement à notre ami Jean-Paul. Alors, voici pour toi, Jean-Paul et Suzanne, André Breton, un jour à la fois. Et on termine avec Larry Robichaud, un bazou qui ne veut pas partir. Ben, moi, j'ai la solution pour toi, mon chum. 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Là, on a bien différents modèles à t'offrir. Bonne écoute.

0: 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Et voilà ce qui complète pour aujourd'hui la capsule souvenir pour vous, pour nos aînés. Après la pause, je vous ai réservé une pièce souvenir de Paul Brunel en anglais, ma petite maison. Je vous souhaite une bonne après-midi et c'est pas terminé. Nous sommes ensemble encore jusqu'à 16h aujourd'hui. Et comme je le mentionnais, en direct de chez Rimouski Ford au 401 avenue Léonidas.
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1: Merci, Émile. Et moi, j'ai des roues d'acier. Alors, c'est l'hiver qui s'en vient bientôt et ce sera important d'avoir des roues d'acier pour installer les pneus d'été ou installer les pneus d'hiver. Alors, peu importe ce que vous voulez en faire, mais c'est un bon deal, je trouve. Alors, ils sont presque neufs et ils ont 5 trous. 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On poursuit avec Pierre Perrault, la chasse au talon haut. Et c'est une suggestion de Steve Bernier. Steve voudrait l'offrir. Et, ils sont partis dans le bois, la gang, chasser le petit gibier. Et là, ça ne dit pas si c'était un petit gibier à talon haut ou à quatre pattes. Bref, on devinera. Alors, ils aimeraient entendre la chasse au talon haut. Et on aimerait remercier l'équipe, le Mout, le Grand, Tipouette et le Roux. Alors, bonne écoute, puis bonne chasse. Et au retour, on va poursuivre avec l'agenda.

soirée dansante le 17 octobre dès 19h30, organisée par le club de Saint-Quentin et plus de Saint-Moïse. En spectacle, Alexandre Meunier. Tout ça se passe à la salle municipale au 120 rue

0: principal à Saint-Moïse. L'admission coûte 8 $ et service de bar sur place. Bienvenue à tous et venez danser en gang. 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Ça se passe à l'église Saint-Robert de Rimouski à la salle Paul-Émile Dubé. Au sous-sol. Entrez par le stationnement de la rue Michaud. Pour plus d'informations, vous pouvez contacter Louise Gagné au 418-735-2270.
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Dans le prochain bloc, nous aurons l'occasion d'entendre de Book Lonely Lady. Il y a Mme Denise Rioux qui aimerait souhaiter bonne fête à son garçon. Alors, son garçon Gilles, ainsi qu'à sa conjointe Julie, c'est leur fête mercredi le 14 octobre. Et on aimerait entendre la pièce de Louis Bérubé. C'est le temps de la chasse. Parti pour la chasse. Ça va tourner après Book. Il y a Herman Huet qui se prépare aussi pour nous présenter son tout dernier EP. Alors, Inch'Allah. Bonne écoute.

Ne manquez pas ce soir une soirée de danse. Et oui, ça se passe à la salle Régis Saint-Laurent de Saint-Anne-et-Clair. C'est à compter de 20h. Alors, il y aura service de bar sur place. Et cette soirée est organisée par le club des 50 plus de Saint-Anne-et-Clair. Et pour cette occasion, l'organiste, c'est mon ami Diane. Et cette belle soirée sera animée par notre ami Louisette Desrosiers. Donc, on vous souhaite une excellente soirée et du plaisir garanti ce soir à la salle des 50 plus. À cet endroit-là, vous savez, la salle paroissiale qui est à l'arrière de l'église, là, c'est la salle Régis Saint-Laurent. Comme prévu, allons écouter le nouveau EP de notre ami Herman Huet, Inch'Allah.

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3: Notre ami Dan Hiproux aimerait saluer tous les agriculteurs qui, en cette fin de saison, récoltent le maïs et les moissons. Donc, passez une belle après-midi en ce beau samedi. Et voici pour vous Yannick Saint-Jacques, la vie de chantier. C'est de la part de Danny. Il y a par la suite la formation Lendemain de veille qui s'amène avec Kim Mourucru. Et c'est une suggestion de Cécile. Et il y a une autre madame qui l'a demandé. Je vais tenter de retrouver son prénom.
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Ne manquez pas cette belle occasion de, comment on dit en bon québécois, de faire des noces, hein, pourquoi pas. Et on poursuit avec André Brazeau et mon petit four.

Il est présentement 14h et je désire souhaiter la bienvenue à ceux et celles qui viennent de se joindre à nous. Et bienvenue à l'émission Naturellement Country. Exceptionnellement aujourd'hui, je suis en dehors de nos studios. Et oui, je suis installé chez Rimouski Ford dans le super beau Wanabago qui est en vente aussi également. Alors venez voir, venez le visiter. Même si je suis là, il n'y a aucun problème. Ça m'en fait plaisir de vous accueillir. Et moi, si j'avais de l'argent, là, je pense que je l'achèterais. Et puis, je ferais à l'occasion la tournée des villages pour faire mon émission, pour inviter les gens à venir me voir, puis se promener dans le Wanabago, et bref, en tout cas, mais c'est pas le cas, que voulez-vous. Alors, mais avant de poursuivre, j'aimerais, oui, ce matin, j'ai reçu un téléphone d'une fidèle auditrice qui, depuis 4 ans, nous écoute religieusement, surtout les fins de semaine. Alors, elle est de bonne aventure, maintenant, elle habite la résidence L'Immaculée, et elle m'a fait tout un beau témoignage ce matin. Je pourrais pas tout vous dire ce qu'elle m'a mentionné, mais je fais un résumé. Elle a adoré l'accueil qu'elle a reçu, la chaleur humaine qui s'y retrouve dans cette résidence L'Immaculée. Et elle voudrait aussi saluer Denis, le chef cuisinier, qui elle lui donnerait 5 étoiles et même plus. Alors, il fait de la sacrée bonne bouffe, lui et son équipe. Et Madame Margeau de Bonaventure m'a mentionné que ce sera sa dernière demeure parce qu'elle est bien, elle est très gâtée, est aux petits soins. Encore une fois, elle remercie et elle salue toute l'équipe, le personnel, toute l'équipe de la résidence L'Immaculée. Maintenant, elle vous offre cette pièce à vous tous, messieurs, dames. Gilles Descoteaux, le jardinier.

Pas tout de suite. Il y a une présentation avant d'entendre cette belle pièce. Alors, c'est Marie Auger. Non, c'est le compte Facebook de Marie Auger. Mais par contre, Ocelia, qui a 11 ans, aimerait faire entendre une chanson pour sa grand-mamie. Oui, elle s'appelle Marie. Et alors, c'est pour mamie et pour papy. Et voici, et elle me mentionne qu'elle les aime beaucoup, ses grands-parents. Donc, allons écouter cette belle pièce de Monsieur André Breton. Grand-maman, belle pièce souvenir.

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On écoutait Michel Miron de Drummondville. Grande vente et encan annuel à Sainte-Luce, c'est demain le 11 octobre. Régalez-vous tout en soutenant votre fabrique. Dès la fin de la messe de 10h30, l'église Sainte-Luce transforme la récolte du terroir en véritable trésor gourmand. Venez découvrir et acheter nos produits maison et artisanaux, tels que douceur sucrée. Vous y trouverez des tartes, gâteaux, confitures gelées, confiseries. Dans le secteur plat et condiments, pâtés savoureux, pain de ménage, ketchup maison, reliches et marinades. Artisanat local, confection unique et création de chez nous. Alors, c'est un rendez-vous à l'intérieur de l'église demain et on vous invite en grand nombre à encourager votre communauté et ce, à partir de 11h30, immédiatement après la messe de 10h30. Voilà. Bonne trouvaille. Josiane Roussel aimerait offrir cette prochaine pièce à son amie Émilie. Alors, voici Manon Bédard. Allons soigner, c'est samedi. Oh, que oui!

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Côte-Nord. Et salutations à mon ami Alain qui est à l'écoute présentement. On poursuit avec Réal Leblanc, avec l'hôtel. C'est une reprise de Madame Julie Darèche. Et je suis en attente de recevoir le directeur des ventes pour nous parler un petit peu de quelques produits qu'on a ici aujourd'hui. Et je profite de l'occasion pour saluer mon ami Claude Lévesque qui est parti faire l'essai d'une Mustang. Alors, bonne balade, mon ami Claude.

0: suis en compagnie de monsieur Alexandre
1: Vitalien.
0: J'avais pas placé mon stop à la bonne endroit. Alors donc, on appelle ça un code 18. Voilà. Je reprends ce que je mentionnais. Alors, je suis en compagnie de monsieur Alexandre Vitalien. Bonjour Alexandre.
2: Bonjour Gilles.
0: Ça va bien?
2: Oui, très bien.
0: Oui, et c'est une journée spéciale aujourd'hui. Mais avant, je voudrais que tu me dises, Alexandre, quelles sont tes fonctions ici chez Rimouski Ford?
2: Depuis maintenant 6 ou 7 mois, je suis directeur des ventes d'occasion chez Rimouski Ford.
0: D'accord. Et auparavant, tu étais vendeur ici?
2: Non, j'étais directeur dans une autre entreprise.
0: Ah, d'accord. Et puis là, aujourd'hui, on peut s'attendre à quoi? Là? Bon, j'en en ai parlé un petit peu. Il y a différents produits, différents modèles, mais je te laisse les bons soins en parler.
2: Ben oui, actuellement, nous avons des excellentes promotions sur les Ford Escape, qui nous restent en inventaire, des anciennes courtoisies, des PHEV. On le sait que le prix de l'essence est assez élevé de ce temps-ci. Donc, un PHEV, c'est quand même très économique, là, aujourd'hui.
0: Et je sais de quoi tu parles, parce que j'en ai un.
2: Oui, c'est ça. C'est ça qu'on discutait tantôt, là. Monsieur Truchon est très satisfait de son PHEV.
0: Et du service aussi.
2: Et du service également, c'est en plein ça.
0: Oui. Ben, formidable. Alors, on invite les gens, Alexandre.
2: Oui, aujourd'hui j'étais à 16h, puis la vente se poursuit la semaine prochaine, jusqu'à vendredi. Donc, des meilleurs prix pour leur échange, puis plusieurs véhicules en inventaire, des F-150 aussi, on en a plusieurs. Je crois qu'on a une vingtaine d'F-150 en main. Donc, on a vraiment tout ce qu'il vous faut, ça se trouve ici sous la tente.
0: Oui, alors sous la tente, c'est symbolique, parce qu'il y en a beaucoup. La tente serait pas assez grande, ça prendrait le stationnement au complet.
2: Oui, effectivement, là, on a au-dessus de 70 véhicules d'occasion en inventaire actuellement.
0: Super. Je te remercie beaucoup, Alexandre. Alors, on va poursuivre avec Irving Blair. Ford Mustang 67 GT 350 Shelby. C'est de la voiture, ça?
2: Eh oui, effectivement.
0: Alors, à tout le monde, bonne écoute. Merci, Alexandre.

Ne manquez pas ce soir l'invitation du Club des 50 plus de Saint-Fabien à son souper Michoui. Ça débute à 17h30 au pavillon des loisirs de Saint-Fabien. Et le repas inclut porc avec pommes de terre, sauce, salade et dessert, café, thé ou tisane. Madame Nicole Marquis et Tommy Fournier animeront la soirée de danse. Elle est incluse dans le prix. C'était préférable d'acheter son billet avant le 30 septembre. Est-ce que ce soir, il y aura une possibilité de s'en procurer à la porte? Je peux pas vous le mentionner, mais je vous donne un numéro de téléphone. J'en ai 5, mais là, je n'ai comme un peu trop. Celui de Mario Beauchesne. Alors, c'est le maire de Saint-Fabien. Il saura sûrement répondre à votre question. Alors, on peut le rejoindre en composant le 418-318-1042. 418-318-1042. Et M. Jean Coulombe, 418-869-2646. 418-869-2646. Et le prix, maintenant. Membre du club, c'est 35 $. Une personne qui n'est pas membre, c'est 40 $. Les enfants de 9 à 14 ans, inclus, 12 $. Et 8 ans et moins, c'est gratuit. Et du même occasion, on parle de Saint-Fabien. Ne manquez pas demain l'invitation du Club 50 plus de Saint-Fabien à son gala musical avec Jean-Claude Voyer, Sébastien Caron et Tommy Fournier. Ça débute à 13h. Ça se passe au pavillon des loisirs de Saint-Fabien. Et la

L'adresse, c'est le 32 8e avenue Ouest. L'inscription des musiciens auprès de Lucette en composant le 418-318-1029. 418-318-1029. Il y aura tirage moitié-moitié, prix de présence. Le coût d'entrée est 10 $. C'est payable à l'entrée. Gratuit pour les 12 ans et moins. On pourra y retrouver du café, thé, tisane et breuvage pour les enfants. Il y a une cantine qui sera présente. Il y aura un service de bar également. Donc, c'est un plaisir garanti demain après-midi. Madame Denise Gagnon pourra vous donner plus d'informations si vous composez le 418-740-3358. 418-740-3358. On poursuit avec René Turgeon. Une belle reprise de Regretter Caillouche. Viens t'asseoir près de moi.

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On écoutait Tommy Cash Jr. et son medley. Ne manquez pas demain le déjeuner qui aura lieu à la Fabrique de la Rédemption. C'est au profit, oui, de la Fabrique. Alors, c'est demain, le 11 octobre, c'est de 8h à 11h à la salle municipale de la Rédemption. 13$ pour les adultes, 5$ pour les 5-8 ans. Et 5 ans et moins, c'est gratuit. Et au menu, on y retrouve une superbe belle assiette. Là. Vraiment, là, là, votre graphiste a fait une belle, un beau poster, une belle image de votre annonce. Alors demain, vous y retrouverez bacon, saucisses, pain, café, fruits, fèves au lard, jus et un accueil formidable, comme d'habitude. Et ne manquez pas, hein, c'est à la Rédemption dont les profits seront remis à la Fabrique. Voilà, voilà. On s'en va rejoindre, oui, Guy Dussault de la Métis Sainte-Flavie. Ramenez-nous les festivals.

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0: C'est ta fête aujourd'hui. Qu'est-ce que tu penses que je vais faire? T'as chanté une chanson? Gâteau? Chandelle? Mais ça arrivera pas. Mais bonne fête.
1: Alors, bonne fête aujourd'hui à mes amis Facebook. Claudia Hermadez, André Cossette, Isa Côté, Marcel Cumming, Sophia Darèche, Steve Arsenault, Claude McMarley. Alors, à tous ceux, c'est votre anniversaire. Je vous souhaite bonne fête. Passez une belle journée. Laissez-vous gâter. Encore une fois, bonne fête en retard pour hier à notre directeur général. À notre directeur général. Kevin DeRosi de chez Rimouski Ford. Salutations à tous ceux qui sont en train de se préparer pour une épluchette de baleine.

0: Je suis en compagnie d'un représentant, un conseiller aux ventes, c'est comme ça qu'on appelle ça maintenant, Luc Leblanc. Bonjour Luc.
1: Bonjour Gilles.
0: Ça va bien?
1: Ça va très bien.
0: Hey, t'as une belle voix radiophonique.
1: Oh, tu trouves? Merveilleux.
0: Ben oui. Et Luc, dis-moi, c'est combien d'années que tu travailles ici chez Rimouski Ford?
1: Ça fait un an, presque jour pour jour.
0: Sérieux, en plus? Ça fait bonne fête.
1: Merci.
0: Et dis-moi, Luc, quel produit, on sait que c'est un produit Ford, mais quel modèle tu nous offrirais aujourd'hui, entre autres?
1: Ben moi, j'ai un coup de cœur pour un beau F-150 Lariat 2025. C'est des super beaux intérieurs en cuir, volant en cuir. C'est super équipé. Pour les gens qui aiment le luxe un peu, là, les sièges ventilés, chauffants, volant chauffant, comme je me dis, il est all dress, là.
0: Faut l'équiper, comme on dit en bon québécois.
1: Et voilà.
0: Et il est de quelle couleur?
1: Il est noir.
0: Oh, noir. Ça attire la chaleur, hein?
1: Oui. Oui. Et les regards.
0: Et les regards, c'est ce qu'on veut surtout. Et le confort.
1: Ah oh, oui, c'est vraiment quelque chose. C'est finition Lariat, là.
0: Bon, là, je te prends de court. Deuxième choix?
1: Deuxième choix, j'ai un beau Bronco, quatre portes. Bien sûr, c'est décapotable, un Bronco, là.
0: Oui.
1: Vraiment cool.
0: Super. Ben, je te remercie beaucoup. As-tu autre chose que tu aimerais ajouter? Oh, tiens, je vais te laisser présenter la prochaine pièce.
1: Oui, une chanson, en fait, d'un type que je connais bien, Fred Bellin, avec sa chanson « De circonstances », Ford 82.
0: Merci, mon ami Luc. Bonne écoute à vous tous.

maintenant pour ce soir. Et cette nuit, ce sera un dégagement, un ennuagement par la suite au cours de la nuit. On prévoit un minimum de plus 1 degré pour demain, dimanche. Nuageux avec 30% de probabilité d'averse le matin. On prévoit un dégagement en mi-journée. Un vent devenant du sud-ouest de 20 km/h le matin. On prévoit pour demain un maximum de 14 degrés. Dans la soirée ainsi que dans la nuit de demain, ce sera des passages nuageux avec 60% de possibilité d'averse. Le minimum prévu est de 9 degrés pour demain. Lundi le 12, 8 degrés avec des nuages et une possibilité de pluie. Mardi, c'est la même chose. 5 degrés par contre, avec de la pluie intermittente. Mercredi, la pluie se poursuit avec un 7 degrés. Présentement, dans Rimouski-Métis, le mercure.

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0: Je suis en compagnie de Jacob Morneau, qui est conseiller ici chez Rimouski Ford. Bonjour Jacob.
1: Salut, ça va bien Gilles?
0: Super, et toi?
1: Oui, ça va très bien.
0: Comment t'as trouvé ton expérience cet après-midi?
1: Ah, c'était vraiment le fun. On a eu un peu de personnes, avec un très beau temps en ce moment. Donc, pour vrai, là, j'ai vraiment adoré.
0: Super. Et là, tu vas nous parler de quel produit?
1: J'aimerais parler du F-150 Lightning. Donc, dans le fond, c'est un F-150 complètement électrique. En ce moment, très économique au niveau de l'essence. Surtout qu'on peut voir sur les pompes à essence, l'essence est très élevée en ce moment.
0: On dira pas, mais moi, j'ai vu une pièce 99.
1: Oui, c'est quand même rendu quasiment à 2$ le litre. Donc, faut s'attacher nos trucs, mettons.
0: Oh, que si. Et si tu avais un deuxième produit à nous offrir aujourd'hui, à nous proposer, ça serait quoi?
1: En tant que jeune, je dirais pas mal F-150 Raptor R. Donc, avec toute sa puissance et tout son équipement, là, c'est vraiment formidable.
0: Ah oui, à ce point-là, oui.
1: Oh oui, ça va développer jusqu'à 710 HP, si je me souviens bien. Puis ça a vraiment un son hors pair.
0: Tout comme une Mustang.
1: Oh oui, c'est exactement comme une Mustang.
0: Et dis-moi, Jacob, t'es ici chez Rimouski Ford depuis combien d'années?
1: Ça va faire 2 ans que je suis chez Rimouski Ford, mais en tant que vendeur, ça fait depuis le mois de janvier.
0: Super. Mais je te remercie beaucoup d'avoir accepté une petite entrevue, une petite mini-entrevue comme ça. Alors, tu t'en es bien sorti. Et toi aussi, t'as une belle voix radiophonique.
1: Merci beaucoup, ça fait vraiment plaisir.
0: Alors, bon après-midi, puis je te souhaite plusieurs ventes, mon cher, plusieurs placements.
1: Merci beaucoup, passe une bonne journée à vous aussi.
0: Et la prochaine pièce que je t'ai gardée, c'est une pièce souvenir du regretté Paul Duane. Le Ford de mon grand-père. Bonne écoute.

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0: Le club des 50 plus de Saint-Rémy-de-Métis vous invite à son souper mensuel qui aura lieu le 15 octobre prochain à 17h30 à son local situé 1 rue du Couvent à Price. On vous souhaite à tous la bienvenue. Alors, j'ai un jeune auditeur qui est ici avec moi. Il est venu se promener, il est venu faire un tour avec sa maman et il est passé dire un beau bonjour à son papy. Salut mon garçon, comment tu t'appelles?
1: Alexis Parent.
0: Alexis Parent. Et tu habites quelle région?
1: Saint-Anaclet.
0: D'accord, Alexis. Et tu as quel âge?
1: 8 ans.
0: 8 ans. Là, tu es habitué de parler à un micro chez toi à la maison, mais là, tu parles directement à la radio, là?
1: Oui.
0: Et dis-moi, Alexis, si un jour, là, tu deviens grand et tu voudrais t'acheter une voiture, quelle sorte de voiture que tu aimerais t'acheter?
1: Mustang.
0: Une Ford Mustang?
1: Oui.
0: Oh, c'est super. Très bon choix, mon ami. Très bon choix. Alors, ben, je te souhaite une belle balade et de faire des commissions avec ta maman.
1: Oui.
0: Oui. On va la saluer. Comment s'appelle ta maman?
1: Mélanie
0: qui?
1: Truchon.
0: Ah, d'accord, Mélanie Truchon. Et ton papa?
1: Danny Parent.
0: Bon, les saluts. Merci beaucoup, Alexis. Je souhaite de passer une belle après-midi. Et bien, regarde faire le tour avec ta maman pour voir les voitures. Peut-être que tu vas trouver une voiture à ton goût. Hein? Alors, pour plus tard, on poursuit avec Éric Labelle et son medley.

0: pneu Nokian Outpost APT 235 65R17 104H homologué pour l'hiver. Seulement 1152 km de fait à l'état neuf. Prix demandé $900 pour les quatre. Boîte de 1008 lingettes humides pour bébé, 12 paquets scellés de 84 lingettes. On demande $20. Pour info, le 88-775-2541. À vendre brouette neuve en métal, prix demandé $50. Pour info, le 88-725-8628. À vendre une grille de plancher de 26 par 29 pouces, bantissier de chantier compact de marque DeWall de 10 pouces, 15 ampères. Pour information, le 88-775-7373.
1: Merci, Émile. Et moi, j'ai à vendre ici roues d'acier. 4 roues d'acier, 5 trous, c'est comme 9. Grandeur 17 pouces. Elles étaient sur un Nissan. Et c'est la marque, c'est quoi? Quash K. On compose le 418-730-4133. 418-730-4133. On vous donnera plus d'informations. Et le prix demandé pour les 4, $160. Et puis, comme je vous disais, c'est du 17 pouces, 5 trous, et c'est comme neuf. On salue Stéphane Simon et toute l'équipe qui travaille présentement à la cantine La Bonne Bouffe de Price. Ça tire sur la

0: Le 17 octobre, dès 19h30, organisé par le Club des Saint-Quentins et plus de Saint-Moïse, en spectacle, Alexandre Meunier. Tout ça se passe à la salle municipale, au 120 rue principale, à Saint-Moïse. L'admission coûte 8$ et service de bar sur place. Bienvenue à tous et venez danser en gang. Dom Rémy invite tous ceux et celles qui aiment danser des danses en ligne et de couple. À tous les samedis soirs dès 19h30 et à 20h avec les musiciens. Ça se passe à l'église Saint-Robert de Rimouski à la salle Paul-Émile Dubé, au sous-sol. Entrez par le stationnement de la rue Michaud. Pour plus d'informations, vous pouvez contacter Louise Gagné au 418-735-2270.
1: Merci, Émile. Et moi, j'ai d'autres activités à vous faire part. Ne manquez pas demain le déjeuner dont les profits seront remis à la Fabrique de la Rédemption. C'est de 8h à 11h pour le déjeuner. Ça se passe à la salle municipale de la Rédemption. 13$ pour les adultes, 5$ pour les 5-8 ans. Et les 5 ans et moins, c'est gratuit. On a ici également une autre activité à vous faire part. Oui, c'est la grande vente et en camp annuel de Sainte-Luce, demain le 11 octobre. Régalez-vous tout en soutenant votre fabrique. Immédiatement après la messe de 10h30, l'église se transforme avec la récolte du terroir en véritable trésor gourmand. Venez découvrir et acheter nos produits maison et artisanaux. Douceur sucrée, plats et condiments, artisanat local. C'est un rendez-vous à l'intérieur de l'église immédiatement après la grande messe. Ça veut dire à peu près vers les 11h30. On a aussi également le Club des 50 plus de Saint-Rémy-de-Métis qui vous invite à son souper mensuel qui aura lieu le 15 octobre prochain à 17h30 à son local situé au 1 rue du Couvent à Price. On vous souhaite à tous la bienvenue. J'ai également ici une autre activité qui se passe ce soir dans le secteur de Saint-Anatlet. Bougez pas que je retrouve ma petite note. Voilà, voilà. J'y suis presque. Alors, c'est Mme Diane Leclerc qui me fait parvenir ce petit communiqué. Alors, ce soir, on vous propose une soirée de danse à la salle Régis Saint-Laurent de Saint-Anne-Claire. C'est à compter de 20h. Il y aura un service de bar sur place. Et cette soirée est organisée par le Club 50 Plus de Saint-Anne-Claire. Et oui, cette fois-ci, c'est Diane qui est l'organisatrice de cette soirée. Et Louisette Desrosiers sera sur place pour chanter, vous faire danser et du plaisir garanti. Alors, bonne soirée à vous tous.

Il y a également une autre soirée ce soir. Bougez pas que je retrouve ma petite note. Alors, je vais être obligé de vous en parler un petit peu plus tard. Je la retrouve plus, malheureusement. J'en ai trop. Ah oui, c'est mon ami Tommy Fournier qui m'a fait part de cette annonce. Donc, ce soir, on vous invite à un souper michoui. Voilà. C'est à 17h30 au pavillon des loisirs de Saint-Fabien. Et le repas, ça inclut le porc. Oui. Michoui, ça dit, c'est du porc. Avec pommes de terre, sauce, salade et dessert, café, thé ou tisane. Nicole Marquis et Tommy Fournier seront sur place pour animer la soirée. Alors, c'est du plaisir garanti. Les billets. Membres du club, 35$. Ceux qui sont pas membres du club, c'est 40$. Les enfants de 9-14 ans, inclus, c'est 12$ et 8 ans et moins, c'est gratuit. Alors, on vous souhaite un bon appétit et une excellente soirée. Jonathan Godin va nous conduire à la prochaine pause avec l'histoire du pêcheur.

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2: Il a tellement aimé son expérience au micro. Il est de retour. Et on le salue, mon ami Jacob Morneau. Salut, Jacob. Rebonjour.
3: Rebonjour, Gilles. Ça va bien?
2: Oui, super. Je pense que tu voulais nous mentionner quelque chose de quand même très intéressant pour les clients.
3: Ah oui. Dans le fond, là, je voulais vous mentionner que en ce moment, on a une certification avec une baisse de taux d'intérêt allant jusqu'à 3,99. Donc, vous pouvez avoir un taux d'intérêt d'un véhicule neuf, mais avec le prix d'un véhicule used.
2: T'es-tu sérieux, toi, là?
3: Vraiment sérieux. Donc, vraiment, jusqu'à 3,99 pour un véhicule d'occasion, c'est vraiment particulier, puis on voit pas ça nulle part.
2: C'est, comme on dit, un sacré bon deal?
3: Très bon deal, Gilles.
2: Ça valait la peine que tu reviennes me voir et tu n'en parles?
3: J'ai été obligé, fallait que je le dise à tout le monde.
2: OK, on garde ça pour nous?
3: Juste à nous autres.
2: Et les auditeurs.
3: Et les auditeurs aussi.
2: Hey, merci beaucoup, mon cher Jacob. Je te souhaite une belle journée. Et une belle fin de journée. Parce qu'on est ici jusqu'à 16h.
3: Jusqu'à 16h.
2: Sur le chapiteau, mais la vente se poursuit jusqu'à...
3: Jusqu'à la semaine prochaine. Donc, vendredi de la semaine prochaine, ça va être la dernière journée. Donc, venez nous voir en grand nombre.
2: Voilà. Je te remercie beaucoup. On poursuit avec David Tremblay, avec Mon Vieux Four.
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0: Ne manquez pas demain le gala folklorique qui aura lieu au Centre communautaire Morneau de Saint-Arsène. Et oui, c'est le gala folklorique qui aura lieu demain avec l'orchestre de Régis, Danny et Frédéric. L'admission est au coût de 10 $. C'est gratuit pour les musiciens. Et puis l'horaire est de 11h à 17h. Les billets seront, oui, à la porte ou bien on peut s'en procurer au bureau municipal, mais je pense bien que ça va être trop tard. Hein? Il y aura un service de sandwich pour le dîner, de la danse et du plaisir garanti. Et ça, oui, j'en suis certain. On manque pas notre coup, hein, avec Danny, Frédéric et Sique Régis. C'est organisé par les loisirs de Saint-Arsène. Ah, donc, je vous souhaite un excellent gala, messieurs, dames, et du plaisir garanti. Après la pause, une nouveauté pour Naturellement Country avec Pamela Roney. Little Angel.
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0: Le Cercle culturel de l'Amitié désire vous informer que lundi, le 12 octobre, jour de l'Action de grâce, alors veuillez prendre note qu'il n'y aura pas de séance de Zumba Gold, ainsi que pas de jeu de mémoire. Mais à partir de mardi, la cédule revient à la normale. Et ne manquez pas. La collecte de 5 aura lieu le 27 et 28 octobre prochain, secteur Bécomo. Alors, ça se passe au centre commercial La Flèche et c'est organisé en collaboration avec la FADOC et la ville de Bécomo. Il est très important de prendre rendez-vous avec Emma Québec en composant le 1-800-343-7264. 1-800-343-7264. C'est ma dernière intervention, alors je vais quitter, comme on dit, ramasser les petits et me retrouver à la station pour se préparer pour le bingo radio. Mais d'ici 5h et 5h30, il y a encore du country qui va tourner, qui va jouer, hein, bien sûr. Il y a quelques demandes spéciales que j'ai pas eu le temps de vous faire entendre. Elles seront dans la prochaine playlist. Merci à l'accueil chaleureux que Rimouski Ford m'a offert en m'invitant ici à venir faire l'émission. Et j'ai été très gâté, très choyé. Alors, merci à toute l'équipe. Vous avez été formidable. Merci à tous ceux et celles qui sont passés faire un tour à aller chercher de l'information ou essayer un produit, parce que plusieurs ont fait des essais routiers aujourd'hui. C'était formidable en ce beau samedi après-midi. Alors, c'est ça. Moi, je suis de retour à 17h30 pour le Bingo Radio. Et d'ici là, ben, demain, à compter de midi, pour une autre émission de Naturellement Country. On se quitte avec Erin Blais avec chanson Honk Tonk. Et je vous souhaite une excellente soirée.
1: Adieu.

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Mesdames et messieurs, bonjour et bienvenue au bingo spécial du premier samedi du mois de Flo 96.5. Tout d'abord, vous devez vérifier que vos cartes sont bel et bien pour le bingo radio de Flo 96.5. Ensuite, pour que votre carte soit valide pour le bingo radio d'aujourd'hui, vous devez vérifier au verso si la date imprimée est bien celle du jour. Avant de vous décrire les prix à gagner, notez bien ceci. Il est inutile de nous appeler pour répéter un numéro. Si vous avez manqué un ou des numéros, ils seront tous relus à deux reprises. D'abord, quand une personne gagnante sera connue, pour le jeu du X, nous procéderons à une première vérification des boules sorties. Cette énumération se fera avant la pause réglementaire de 3 minutes. Ensuite, comme à l'habitude, nous renommerons toutes les boules sorties lorsque nous serons rendus à la 50e boule. Ce samedi, la valeur totale des prix à gagner est de 3 700 $, répartis comme suit. 300 $ pour le jeu du X, 1 500 $ pour le jeu de la carte pleine, avec possibilité de remporter le lot boni de 1 500 $ si gagné avant ou avec la 55e boule, et enfin 400 $ pour le jeu de la deuxième chance. De plus, un lot boni de 50 $ sera ajouté à chaque jeu si vous êtes détenteur d'une carte de membre en règle de Flo 96.5. S'il y a plus d'un gagnant, le lot boni de 50 $ sera partagé en parts égales. Voici maintenant les règles du jeu. Dès que vous avez un bingo, vous devez composer le 418-724-9650. Retenez bien ce numéro, 418-724-9650. Quand nous recevons un appel téléphonique, le jeu est automatiquement arrêté. Pour chaque jeu, à compter du moment où un gagnant a été confirmé sur les ondes, tout autre gagnant disposera de 3 minutes pour nous rejoindre. Les délais peuvent être prolongés si le nombre de gagnants exige plus de temps. Pour chaque partie, s'il y a plus d'un gagnant, le prix sera partagé en parts égales. Important! Si le FM 96.5 éprouve des difficultés techniques qui font en sorte que nous ne sommes pas en mesure de diffuser le bingo est arrêté et se poursuivra le samedi suivant, et ce exactement au même endroit où il s'était arrêté. Quand ce bingo retardé sera terminé, alors suivra le bingo régulier de la semaine. Cependant, si nous sommes en mesure de diffuser le fil régulier du bingo sur les ondes, mais que vous ne réussissez pas à nous capter pour quelque raison que ce soit, comme par exemple une panne d'électricité dans votre secteur, le FM 96.5 ne sera aucunement responsable, car cela n'est ou ne sera pas

0: c'est glissé. Donc, le X à 200, 1 000 $ pour la carte pleine, puis un bonus de 100 $. Et puis, si c'est gagné avec 55 goals et moins. Et le jeu de la deuxième chance, c'est à 300 $. À toi, Yves.
1: Bonjour, mesdames, messieurs, chers joueurs et joueuses de bingo. Bonjour, Gilles.
0: Bonjour, Yves.
1: Au Mi-Satara, ça va bien?
0: Oui, bien sûr.
1: Mon nom est Yves Chavanel, je suis votre animateur pour ce soir. Gilles, de son côté, sera à la technique. Je vous rappelle que nous débutons le bingo avec le jeu du X. Bon, tout le monde sait ce qu'est un X.
0: Comme Xavier.
1: Oui, oui. Xélophone.
0: Oui, oui, oui.
1: Tous les numéros mentionnés vont également servir pour les deux prochaines cartes pleines. N'oubliez pas de vérifier à l'endroit de votre carte de bingo si la date indiquée est bien celle du 10 octobre 2026. Si vous avez un bingo, vous nous appelez immédiatement au 418-724-9650. Je répète le numéro pour nous joindre, 418-724-9650. Lorsque le jeu du X sera gagné, je vais procéder à la révision des boules sorties. Ensuite, nous irons à la pause réglementaire des 3 minutes. Important. Si vous avez un bingo, vous nous appelez. On vous demande le numéro de votre carte. Il s'agit du carré en plein centre de la carte où c'est écrit Free, F-R-E-E. C'est cette suite de chiffres qu'il nous faut pour valider si votre carte est gagnante. Ensuite, si vous êtes membre de Flow FM, veuillez avoir à portée de main votre carte de membre puisque le numéro nous sera utile à savoir. Autre chose, si vous nous appelez, évitez le main libre parce que c'est vraiment difficile pour nous de bien vous entendre, de bien vous comprendre. Maintenant, bon bingo à tous et à toutes. On débute avec le jeu du X. Tout le monde à vos cartes. I-29.

0: Bingo Radio, bonsoir. Bingo. Bingo Radio, bonsoir.
1: Oui, bonsoir.
0: Oui, bonsoir. Quel est le numéro de votre carte, monsieur?
1: 19643.
0: 19643. Félicitations, votre carte est gagnante. Quel est votre nom, s'il vous plaît?
1: Yvan Harrison.
0: Et vous êtes de quelle région?
1: Matane.
0: De Matane. Monsieur Harrison, vous vous êtes procuré votre carte gagnante à quel dépanneur?
1: Au Pétro-Canada, à Saint-Anaclet.
0: Le dépanneur Pétro-Canada de Saint-Anaclet. La dernière question, M. Harrison, est-ce que vous êtes membre chez Flow FM?
1: Non, malheureusement.
0: C'est pas grave, ça sera peut-être pour une prochaine fois. Alors, M. Harrison, merci d'avoir joué au bingo avec nous. Passez une excellente soirée. Et puis, écoutez le bingo jusqu'à la toute fin. On va expliquer la procédure, comment faire pour réclamer son prix. D'accord?
1: Parfait, merci.
0: Parfait, merci. Bonne soirée.
1: Bye.
0: Il est présentement 17h56. On s'en va. Oui, c'est le moment, oui, de vérifier le nombre de boules de sortie à la procédure de la vérification. Voilà.

0: Alors, excusez, j'étais au téléphone. Maintenant, on est prêt, Yves?
1: Oui, nous le sommes.
0: Voilà.
1: Voilà, alors, voici la révision des boules sorties. On débute avec les B. 6. 11. 14. Et le 5.
0: Le 15. Le 5 n'est pas sorti, mais bien le 15. On t'a rendu là, hein? D'accord. On poursuit avec les I.
1: Les I. 18. 19. 20. 24. 25. 27. 29. Et le 30. On enchaîne avec les N. 33. 36. 41. Et le 43. On poursuit avec les G. 48. 51. Et le 52. On termine avec les O. 70. 71. Et finalement, le 74.
0: Merci Yves. 418-724-9650 si vous croyez avoir le jeu du X.

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1: Le jeu du X est maintenant terminé. Un seul gagnant, monsieur Yvan Harrison de Matane, dont le numéro de carte est le 19643. C'est procuré sa carte au Petro-Canada à Saint-Anaclet. Félicitations, monsieur Harrison, qui se mérite la somme de 200$. On poursuit maintenant avec le jeu de la carte pleine. Tout le monde a vos cartes, c'est parti. Au 67.

0: Il est maintenant 18h21. Nous avons au tableau 50 boules de sortie. C'est le moment de procéder, dis-je bien, à la révision des 50 premières boules de sortie. À
1: et,
0: toi.
1: Et non de précéder.
0: Non, de sortie.
1: On débute avec les B. 1. 2. 3. 4. 5. 6. 10. 11. 13. 14. Et le 15. On poursuit avec les I. 17. 18. 19. 20. 21. 23. 24. 25. 26. 27. 29. Et le 30. On enchaîne avec les N. 33. 35. 36. 39. 40. 41. 43. Et le 45. On poursuit avec les G. 48. 51. 52. 54. 55. 56. 57. Et le 58. On termine avec les O. 61. 62. 64. 67. 69. 70. 71. 72. 73. 74. Et finalement, le 75.
0: Merci Yves. Il est présentement 18h26. Nous avons au tableau 50 boules de sortie. Alors, ce que vous aurez bingo, appelez-nous 418-724-9650. À toi Yves.
1: Je vous rappelle qu'on joue pour la carte pleine. Et ça se poursuit. J'ai 46. J'ai 46.

0: Nous arrivons maintenant à la 55e boule.
1: Oui.
0: Au 66, 6-6. Au 66, 6-6.

0: Bingo Radio, bonsoir.
1: Bonsoir.
0: Bonsoir. Quel est le numéro de votre carte, s'il vous plaît?
1: 12. Pas 12. Excusez.
0: Prenez votre temps, là. Mais faites ça vite.
1: 40624.
0: 40624. Mais bravo, madame. Votre carte, elle est gagnante. Quel est votre nom, s'il vous plaît?
1: Daniel Théberge.
0: Daniel Théberge. Ben, c'est Daniel, tout simplement. Théberge, c'est ça?
1: Oui.
0: Oui, bon.
1: Oui.
0: Non, je pensais que vous rajoutiez un L-E à la fin, là, tu sais. Alors, madame Daniel Théberge.
1: Ben, c'est ça, c'est L-E parce que oui. J'ai une voix grave, puis je suis une madame.
0: Oui, mais je vous avais reconnu tout de suite avec votre voix, malgré que vous avez une voix grave. Je savais que c'était une dame qui me parlait, bien sûr.
1: Merci.
0: Madame Théberge, vous êtes procuré votre carte de bingo à quel endroit?
1: Chez Claudin Malenfant.
0: Chez Claudin Malenfant de Rimouski, le marché Claudin. Parfait. Maintenant, dernière question, Mme Théberge. Est-ce que vous êtes membre chez Flow FM?
1: Oui.
0: Oui? Bon, bien, c'est formidable. Ça vous donne un beau bonus de 50$. Alors, félicitations, Mme Théberge. Merci de jouer au bingo avec nous. Et
1: ça
0: puis, écoutez le bingo jusqu'à la toute fin. On va expliquer la procédure, comment faire pour réclamer son prix. D'accord?
1: De toute beauté. Merci.
0: Merci beaucoup. Au revoir.
1: Au revoir.
0: Il est 18h33, ça va à la pause réglementaire de 3 minutes. 418-724-9650.

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3: Alors, le jeu de la carte pleine est maintenant terminé. Une seule gagnante, Madame Danielle Théberge de Rimouski, dont le numéro de carte est le 40-624-40624, s'est procuré sa carte au marché Malenfant et est membre de Flow FM, donc c'est 55e boule oblige, 1100 $ plus, étant donné que madame est membre, c'est 50 $ additionnels. Bravo, madame Théberge. Maintenant, dernier jeu de la soirée, on s'en va au jeu de la deuxième chance.
4: Je sais pas si t'as entendu la promo. Et la semaine prochaine, c'est le bingo spécial du mois. C'est formidable. 3 500 sans limite de boule. Wow! OK, excuse. Vas-y, continue.
3: Ouch. Tout le monde à vos cartes. C'est maintenant l'heure de la deuxième chance. N37.
4: Je m'en vais au téléphone, on a un double appel.

Alors, nous avons une première personne gagnante. Accidentellement, je l'ai perdue, je l'ai échappée. Donc, puis il y a deux autres lignes qui sonnent. Alors, félicitations à notre première personne gagnante, Madame Sylvie Roy de Rimouski, numéro de carte 44-639. Madame Roy s'est procurée sa carte gagnante au dépanneur Esso sur l'avenue de la cathédrale. Et Madame Roy n'est pas membre chez Flo FM. On s'en va à la pause réglementaire de 3 minutes, 418-724-9650. Je retourne au téléphone.

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3: Le jeu de la deuxième chance est maintenant terminé. Nous avons 3 gagnantes, rien de moins. D'abord, Mme Sylvie Roy de Rimouski, dont le numéro de carte est le 44639. C'est procurer sa carte au SO de la rue de la Cathédrale. Ensuite, nous avons Mme Martine Fortin, qui habite à Saint-Gabriel de Rimouski, dont le numéro de carte est le 41031. C'est procurer sa carte à l'épicerie Saint-Laurent. Et Mme Fortin est membre de Flow FM, ce qui lui accorde un beau 50 $ additionnel. Finalement, troisième gagnante pour ce qui est de la deuxième chance, Mme Lise Robichaud de Saint-Gabriel de Rimouski, dont le numéro de carte est le 39295, s'est procuré sa carte à l'épicerie Saint-Laurent. Les autres gagnants. D'abord, le premier jeu de la soirée, c'était le jeu du X. Monsieur Yvan Harrison de Matane, dont le numéro de carte est le 19643, s'est procuré sa carte au Pétro de Saint-Anaclet, n'est pas membre de Flow FM, remporte un lot de 200 $. Et pour le jeu de la carte pleine, une seule gagnante, Madame Danielle Théberge de Rimouski, dont le numéro de carte est le 40624. Madame est membre de Flow FM. Et, en plus de la 55e boule lui donnait un total de 1100 $, plus la carte de membre qui rapporte 50 beaux dollars.
4: Pour un total de?
3: 1150.
4: Eh oui.
3: Si l'on sait compter.
4: Oui.
3: Maintenant, voici la procédure pour réclamer votre prix. D'abord, vous devez signer votre carte. Ne la coupez pas, surtout, on la veut entière. Les deux façons de réclamer son prix, d'abord, vous pouvez vous présenter à la station ici à Rimouski à partir du mercredi 13h30. Et pour ce qui est du reste de la semaine, c'est les heures de bureau normales.
5: Non. Tous les après-midi et non l'avant-midi, le bureau est ouvert maintenant de 13h à 16h30 du lundi au vendredi. Le matin, il n'y a personne. C'est une nouvelle consigne, j'avais oublié de te mentionner, excuse.
3: Donc, morale de cette histoire, ne venez pas l'avant-midi. L'autre façon, c'est par la poste. L'adresse est au dos de votre carte. 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Ne manquez pas samedi romance tout de suite après le bingo. 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Amateurs de rétro, de classic rock, de tout ce qui swing entre les années 60 et 90, c'est un rendez-vous dès 17h jusqu'à 21h, on sera ensemble pour un feu roulant de bonnes chansons.
5: Alors, c'est complet. Merci Yves de ta participation. Et on se retrouve samedi prochain, 17h30, pour un autre Bingo Radio avec une carte pleine sans limite de boule de 3 500 $. Merci à vous tous. Bonne soirée. Et moi, je reviens demain à midi. Bye-bye à vous tous.
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